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1: Bonjour à tous. Les États-Unis ont mené de nouvelles frappes en Iran. L'armée américaine a abattu hier 4 drones iraniens et a visé une base au sol dans le sud du pays. C'est la deuxième opération menée par Washington de ce type cette semaine, alors que le cessez-le-feu est toujours officiellement en vigueur. Plus tôt dans la journée, Téhéran avait jugé peu probable une reprise des hostilités. En France, il fait toujours aussi chaud. 17 départements sont en alerte orange canicule. Paris et sa petite couronne, ainsi qu'une grande partie de la façade ouest du pays sont concernés. De nouveaux records de température ont été battus hier pour un mois de mai avec plus de 36 degrés à Mérignac ou encore à Carcassonne. Autre conséquence, la pollution à l'ozone. L'Île-de-France est notamment touchée aujourd'hui encore. La vitesse maximale autorisée a notamment été réduite. Et face à cette vague de chaleur inédite, le Premier ministre Sébastien Lecornu organise aujourd'hui une réunion interministérielle d'urgence. L'objectif, faire le point sur la préparation des services de l'État. Dans le reste de l'actualité, les deux adolescents accusés d'avoir tué un garçon de 11 ans à Rennes, ils ont été mis en examen pour meurtre et placés en détention provisoire hier soir. L'enfant avait été retrouvé sans vie dimanche avec un linge autour du cou. Les deux suspects ont admis avoir voulu se venger et récupérer du matériel de pêche. Cette affaire a commencé dans le mensonge et dans le complot. Elle doit finir dans la vérité et dans la transparence. Les mots hier de Nicolas Sarkozy à la fin du procès en appel sur les soupçons de financement libyen de la campagne présidentielle de 2007. Il continue de clamer son innocence. Pour la dernière journée, sa défense a plaidé la relaxe. Le parquet, on le rappelle, a requis 7 ans de prison. La décision est attendue pour le 30 novembre. Et puis on termine avec un mot de sport, du tennis et le deuxième tour de Roland-Garros. Pas de miracle pour Valentin Royer face à Novak Djokovic. Le Français s'est battu mais s'est finalement incliné face au Serbe en 4-7. Et puis dans le duel franco-français, c'est Quentin Alice qui sort vainqueur face à Hugo Humbert. Il sera opposé au numéro 3 mondial Alexander Zverev au troisième tour. Excellent début de journée à tous.

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1: Aujourd'hui jeudi, les températures seront toujours élevées. La vigilance orange canicule est maintenue sur l'ensemble de la Gironde. Pensez à boire régulièrement, manger en quantité suffisante, évitez de sortir aux heures les plus chaudes et les efforts physiques. Restez également attentifs aux personnes les plus vulnérables. Côté ciel, toujours peu de nuages et un soleil omniprésent. Dans le détail des températures, les maximales dépasseront localement les 35 degrés dans les terres et 30 degrés sur le littoral. Nous aurons par exemple jusqu'à 36 degrés à Lespar, Castelnau et Pauillac et 31 degrés à Soulac. Le mercure ne redescendra pas sous les 20 degrés dans la nuit. Ce soir, le soleil se couchera à 21h37 et se lèvera demain à 6h20. Sur le littoral, vous retrouverez la marée haute à 15h45 pour un coefficient de 65 et la marée basse à 9h26 et 21h43. Pour les prochains jours, même s'il fera toujours chaud demain,

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1: J'ai sélectionné cette offre pour vous. À Civrac, un domaine viticole recrute un tractoriste. Vous serez responsable de la conduite et de l'entretien de tracteurs afin d'assurer le bon déroulement des activités agricoles ou logistiques. Vous intégrerez un groupe de 4 chauffeurs. Vous êtes une personne rigoureuse, dynamique et capable de travailler en autonomie comme en équipe. Vous justifiez d'une expérience d'au moins 2 ans en conduite de tracteur. 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
1: Et en ce jeudi 28 mai, bonne fête aux Germains, les Béliers. Il ne faudra pas négliger l'aspect financier et bien étudier toutes les options qui s'offrent à vous. Taureau, une affaire financière ou successorale pourrait enfin se dénouer. Les Gémeaux, les astres favorisent les accords équilibrés et les transactions importantes. Cancer, vous regagnerez la confiance de vos proches et effacerez vos erreurs passées. Lion, grâce à votre lucidité et un bon sens stratégique, vous prendrez les bonnes décisions. Vierge, si vous êtes un cœur à prendre, il est temps de prendre des initiatives. Balance, une bonne communication est très utile. Scorpion, vous pourrez mettre en route des projets importants. Sagittaire, soyez à l'écoute de votre partenaire et de vos proches. Capricorne, c'est le moment de consolider votre patrimoine. Verseau, les démarches commerciales et professionnelles seront favorisées par le climat astral. Enfin les poissons, c'est le moment de vous lancer. Bonne journée et à demain.
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1: 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Les Icos animent la rue samedi 30 mai à partir de 20h dans la rue piétonne à Montalivet. Quatre scènes sur lesquelles 8 groupes se succéderont avec différents styles, blues, rock ou encore folk. Plus d'informations auprès du collectif Truc.
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3 Meurtre en Berry avec faux photos. Sur M6, à quel prix présenté par Julien Courbet Magazine, l'émission passe les petits prix au crible pour débusquer de vraies économies et les pièges cachés. Vous retrouverez sur W9 les Actes La Vérité qui compte, présenté par Pascal Bataille et Laurent Fontaine. Sur TMC, Mon Coluche à moi, documentaire de Michel Denisot avec la participation de Michael Youn. Sur TFX, Alain Chabat et Charlotte Gainsbourg dans le film Prête-moi ta main. Sur Gulli, Tous fous de concours. Insolite, c'est un divertissement avec Ariane Massenet. Sur T18, La Mule avec Clint Eastwood, film. Sur Novo 19, Da Vinci Code, film avec Audrey Tautou et Tom Hanks. 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
1: Et ce jeudi 28 mai, le tiercé quarté Quinté Plus aura lieu à 20h15 sur l'hippodrome de Longchamp. Une épreuve de plat, 2100 mètres à parcourir pour les 16 partants du prix des épinettes. Les 5 chevaux à noter pour la base, le 9 Tiamo Bello, le 6 Cozy Bear, le 7 Box Officer, le 11 To Darn Quick et l'As Must Bay. On complète cette combinaison avec le 2 Rêve Bleu, le 15 Mr Black, le 8 Zelzara. Notez le 9, le 6, le 7, le 11, l'As, le 2, le 15 et le 8. Le jeu simple avec le 9 gagnant, le 6 et le 7 en placé. 9, 6, 7, 11, As, 2, 15 et 8. Bonne chance et à demain.
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1: Bonjour à tous. La situation se tend encore un peu plus entre l'Iran et les États-Unis. L'armée américaine a ainsi abattu hier 4 drones iraniens au-dessus du détroit d'Ormuz. Elle a aussi bombardé une station de contrôle au sol. C'est la deuxième opération de ce type cette semaine, alors que le cessez-le-feu est toujours officiellement en vigueur. L'Iran, de son côté, a rapidement répliqué. Les gardiens de la Révolution affirment ce matin avoir visé une base américaine en représailles. En France, 17 départements sont toujours en vigilance orange canicule. Une grande partie de la façade ouest du pays ainsi que Paris et sa petite couronne sont concernés. Conséquence de la forte vague de chaleur qui frappe le pays depuis plusieurs jours. De fortes températures sont encore annoncées allant de 32 à 34 degrés en moyenne. Les médicaments anti-obésité Wegovy et Mounjaro seront bientôt remboursés par la Sécurité sociale. La ministre de la Santé, Stéphanie Rist, doit l'annoncer officiellement à la mi-journée à l'hôpital de la Pitié-Salpêtrière à Paris. Ils ne pourront être prescrits en première intention que par des médecins spécialisés en endocrinologie, diabétologie et nutrition. Seuls les malades souffrant d'une obésité massive seront concernés. Le renouvellement, lui, sera ensuite possible par les généralistes. Une pièce de théâtre où joue Patrick Bruel, perturbée hier à Paris. Des militantes féministes de Nous Toutes sont intervenues pour dénoncer la présence du chanteur visé par des plaintes pour viol qu'il conteste. Elles ont notamment crié « Bruel, violeur » avant d'être évacuées. Un vaste dispositif de sécurité pour la finale de la Ligue des Champions. Le PSG affronte Arsenal samedi en Hongrie. Et en France, 22 000 policiers et gendarmes vont être mobilisés, dont 8 000 à Paris et dans son agglomération. Le ministre de l'Intérieur annonce également dans Brut que les Champs-Élysées seront fermés à la circulation à partir du milieu de l'après-midi ce samedi. Et puis toujours en foot hier soir, le français Jean-Philippe Mateta a offert son premier titre européen à Crystal Palace. L'attaquant des Bleus, sélectionné pour le Mondial, a inscrit le seul but de la finale de Ligue Conférence. Crystal Palace qui s'impose 1-0 face aux Espagnols du Rayo Vallecano. Excellent début de journée à tous.

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1: Aujourd'hui jeudi, les températures seront toujours élevées, la vigilance orange canicule est maintenue sur l'ensemble de la Gironde. Pensez à boire régulièrement, manger en quantité suffisante, évitez de sortir aux heures les plus chaudes et les efforts physiques. Restez également attentifs aux personnes les plus vulnérables. Côté ciel, toujours peu de nuages et un soleil omniprésent. Dans le détail des températures, les maximales dépasseront localement les 35 degrés dans les terres et 30 degrés sur le littoral. Nous aurons par exemple jusqu'à 36 degrés à Lespar, Castelnau et Pauillac et 31 degrés à Soulac. Le mercure ne redescendra pas sous les 20 degrés dans la nuit. Ce soir, le soleil se couchera à 21h37 et se lèvera demain à 6h20. Sur le littoral, vous retrouverez la marée haute à 15h45 pour un coefficient de 65 et la marée basse à 9h26 et 21h43. Pour les prochains jours, même s'il fera toujours chaud demain vendredi, les valeurs tendent à baisser progressivement pour repasser sous les 30 degrés ce week-end, avec même une vingtaine de degrés en moyenne au bord de l'océan. Nous devrions pouvoir mieux respirer après cet épisode caniculaire précoce.
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1: Si vous cherchez un contrat court dans la santé, écoutez ça. 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Vous aurez pour mission la réalisation des soins infirmiers, la surveillance de l'évolution de l'état de santé des patients, l'organisation des soins délégués aux aides-soignantes, ainsi que la gestion de la partie administrative et la coordination des soins. Ce poste est proposé en CDD de 3 mois, du 1er juillet au 30 septembre, à temps plein. Vous bénéficierez d'un véhicule de service, téléphone et avantages sociaux. 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

0: carrière ou successorale pourrait enfin se dénouer. Les Gémeaux, les astres favorisent les accords équilibrés et les transactions importantes. Cancer, vous regagnerez la confiance de vos proches et effacerez vos erreurs passées. Lion, grâce à votre lucidité et un bon sens stratégique, vous prendrez les bonnes décisions. Vierge, si vous êtes un cœur à prendre, il est temps de prendre des initiatives. Balance, une bonne communication est très utile. Scorpion, vous pourrez mettre en route des projets importants. Sagittaire, soyez à l'écoute de votre partenaire et de vos proches. Capricorne, c'est le moment de consolider votre patrimoine. Verseau, les démarches commerciales et professionnelles seront favorisées par le climat astral. Enfin les poissons, c'est le moment de vous lancer. Bonne journée et à demain.
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1: Saint-Sauveur, dernière étape pour l'exposition itinérante de Thibaut Messac, Errance vers l'ailleurs, qui sera visible à la bibliothèque du 22 mai au 4 juin. Une dernière occasion de découvrir ce dialogue entre photographie et illustration qui invite au voyage. Exposition en accès libre et gratuit aux jours et heures d'ouverture de la bibliothèque de Saint-Sauveur.
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en Berry, avec faux photos. Sur M6, à quel prix, présenté par Julien Courbet Magazine, l'émission passe les petits prix au crible pour débusquer de vraies économies et les pièges cachés. Vous retrouverez sur W9 les actes La Vérité qui compte, présenté par Pascal Bataille et Laurent Fontaine. Sur TMC, Mon Coluche à moi, documentaire de Michel Denisot, avec la participation de Michael Youn. Sur TFX, Alain Chabat et Charlotte Gainsbourg dans le film Prête-moi ta main. Sur Gulli, tous fous de concours. Insolite, c'est un divertissement avec Ariane Massenet. Sur T18, La Mule avec Clint Eastwood. Film sur Novo 19, Da Vinci Code. Film avec Audrey Tautou et Tom Hanks. 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
1: Et ce jeudi 28 mai, le tiercé Quartet Quintet Plus aura lieu à 20h15 sur l'hippodrome de Longchamp. Une épreuve de plat, 2100 mètres à parcourir pour les 16 partants du prix des épinettes. Les 5 chevaux à noter pour la base, le 9 Tiamo Bello, le 6 Cozy Bear, le 7 Box Officer, le 11 To Darn Quick, hélas Must Bay. On complète cette combinaison avec le 2 Rêve Bleu, le 15 Mr. Black, le 8 Zelzara. Notez le 9, le 6, le 7, le 11, l'As, le 2, le 15 et le 8. Le jeu simple avec le 9 gagnant, le 6 et le 7 en placé. 9, 6, 7, 11, As, 2, 15 et 8. Bonne chance et à demain.
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1: Bonjour à tous. La chaleur au menu du gouvernement aujourd'hui. Sébastien Lecornu organise cet après-midi une réunion interministérielle sur la canicule. L'objectif, travailler à un plan jusqu'en septembre pour anticiper des événements liés aux fortes chaleurs, notamment pour cet été. En attendant, les températures restent encore élevées. Aujourd'hui, 17 départements sont toujours en vigilance orange canicule. Une grande partie de la façade ouest du pays, ainsi que Paris et sa petite couronne sont concernés. Et conséquence de la chaleur, la SNCF a annulé des trains intercités entre Paris et le Sud-Ouest, ainsi qu'entre Bordeaux et Marseille. La compagnie ferroviaire craint en effet des pannes de climatisation sur les rames Corail. Ainsi aujourd'hui, 4 trains reliant Paris à Toulouse, Brive et Cahors sont annulés, de même que 3 dans l'autre sens. La guerre va-t-elle reprendre entre l'Iran et les États-Unis? L'armée américaine a ainsi abattu hier 4 drones iraniens au-dessus du détroit d'Ormuz. Elle a aussi bombardé une station de contrôle au sol. C'est la deuxième opération de ce type cette semaine, alors que le cessez-le-feu est toujours officiellement en vigueur. L'Iran, de son côté, a rapidement répliqué. Les gardiens de la Révolution affirment ce matin avoir visé une base américaine en représailles. La Norvège a décidé de rejoindre la dissuasion nucléaire avancée proposée par la France et ses alliés européens. C'est l'annonce d'Emmanuel Macron à l'issue d'une rencontre avec le Premier ministre norvégien à Paris. 8 pays ont déjà été associés à cette nouvelle doctrine menée par les 2 pays européens à détenir l'arme atomique, à savoir la France et le Royaume-Uni. Le code noir qui a organisé l'esclavage en France doit être officiellement abrogé. Les députés examinent en effet aujourd'hui une proposition de loi transpartisane visant à supprimer définitivement ce texte. Promulgué par Louis XIV, il n'avait jamais été officiellement supprimé jusqu'ici. A noter que cette proposition de loi a reçu le soutien d'Emmanuel Macron. Et puis on termine avec un mot de sport. En handball, le Paris Saint-Germain a toujours aussi faim. Le PSG a battu Nantes 34-31 hier pour la 28e journée de Star League. Paris qui est donc sacré champion de France pour la 12e fois d'affilée. Excellent.

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1: Aujourd'hui jeudi, les températures seront toujours élevées. La vigilance orange canicule est maintenue sur l'ensemble de la Gironde. Pensez à boire régulièrement, manger en quantité suffisante, évitez de sortir aux heures les plus chaudes et les efforts physiques. Restez également attentifs aux personnes les plus vulnérables. Côté ciel, toujours peu de nuages et un soleil omniprésent. Dans le détail des températures, les maximales dépasseront localement les 35 degrés dans les terres et 30 degrés sur le littoral. Nous aurons par exemple jusqu'à 36 degrés à Lespar, Castelnau et Pauillac et 31 degrés à Soulac. Le mercure ne redescendra pas sous les 20 degrés dans la nuit. Ce soir, le soleil se couchera à 21h37 et se lèvera demain à 6h20. Sur le littoral, vous retrouverez la marée haute à 15h45 pour un coefficient de 65 et la marée basse à 9h26 et 21h43. Pour les prochains jours, même s'il fera toujours chaud demain vendredi, les valeurs tendent à baisser progressivement pour repasser sous les 30 degrés ce week-end, avec même une vingtaine de degrés en moyenne au bord de l'océan. Nous devrions pouvoir mieux respirer après cet épisode caniculaire précoce.
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1: En recherche d'une qualification ou en reconversion, voici un événement à ne pas manquer. Le vendredi 29 mai au matin, le centre de formation Bâti Pro de l'Espar vous ouvre ses portes pour vous faire découvrir ses offres de formation en seconde œuvre en alternance. Après une présentation du centre et des formations, vous pourrez bénéficier d'un temps d'échange et visiter le site et les plateaux techniques. Ses portes ouvertes, ce sera le vendredi 29 mai de 9h à 11h à l'Espar. Pour vous inscrire, retrouvez l'événement sur akifm.com. Rubrique emploi.
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1: Et en ce jeudi 28 mai, bonne fête aux Germains, les Béliers. Il ne faudra pas négliger l'aspect financier et bien étudier toutes les options qui s'offrent à vous. Taureau, une affaire financière ou successoral pourrait enfin se dénouer. Les Gémeaux, les astres favorisent les accords équilibrés et les transactions importantes. Cancer, vous regagnerez la confiance de vos proches et effacerez vos erreurs passées. Lion, grâce à votre lucidité et un bon sens stratégique, vous prendrez les bonnes décisions. Vierge, si vous êtes un cœur à prendre, il est temps de prendre des initiatives. Balance, une bonne communication est très utile. Scorpion, vous pourrez mettre en route des projets importants. Sagittaire, soyez à l'écoute de votre partenaire et de vos proches. Capricorne, c'est le moment de consolider votre patrimoine. Verseau, les démarches commerciales et professionnelles seront favorisées par le climat astral. Enfin les poissons, c'est le moment de vous lancer. Bonne journée et à demain.
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1: Lacano, exposition, projection de films, performances, concerts et autres animations seront au programme du festival Glissart qui aura lieu du 19 au 31 mai. 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

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Voici ma sélection télé pour ce jeudi 28 mai avec ce soir sur TF1 le film Balle perdue 2 avec Alban Lenoir. Sur France 2, Envoyé spécial magazine présenté par Élise Lucet. Sur France 3, Meurtre en Berry avec Fovoto. Sur M6, À quel prix présenté par Julien Courbet magazine. L'émission passe les petits prix au crible pour débusquer de vraies économies et les pièges cachés. Vous retrouverez sur W9 Y'a que la vérité qui compte, présenté par Pascal Bataille et Laurent Fontaine. Sur TMC, Mon Coluche à moi, documentaire de Michel Denisot, avec la participation de Michael Youn. Sur TFX, Alain Chabat et Charlotte Gainsbourg dans le film Prête-moi ta main. Sur Gulli, Tous fous de concours. Insolite, c'est un divertissement avec Ariane Massenet. Sur T18, La Mule avec Clint Eastwood. Film sur Novo 19, Da Vinci Code. Film avec Audrey Tautou et Tom Hanks. Vive le camping, vacances en famille, camping XXL ce soir avec

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1: Et ce jeudi 28 mai, le tiercé quarté Quintet Plus aura lieu à 20h15 sur l'hippodrome de Longchamp. Une épreuve de plat, 2100 mètres à parcourir pour les 16 partants du prix des épinettes. Les 5 chevaux à noter pour la base, le 9 Tiamo Bello, le 6 Cozy Bear, le 7 Box Officer, le 11 To Darn Quick, hélas Must Bay. On complète cette combinaison avec le 2 Rêve Bleu, le 15 Mr. Black, le 8 Zelzara. Notez le 9, le 6, le 7, le 11, l'As, le 2, le 15 et le 8. Le jeu simple avec le 9 gagnant, le 6 et le 7 en placé. 9, 6, 7, 11, As, 2, 15 et 8. Bonne chance et à demain.
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1: Bonjour à tous. L'Iran riposte. L'armée américaine a abattu hier 4 drones iraniens et a visé une base au sol dans le sud du pays. C'est la deuxième opération de ce type menée par Washington cette semaine, alors que le cessez-le-feu est toujours officiellement en vigueur. Et conséquence, les gardiens de la révolution affirment ce matin avoir visé une base américaine en représailles. En parallèle, l'armée israélienne de son côté a frappé la ville de Tyr dans le sud du Liban ce matin. Elle avait ordonné plutôt aux habitants de plusieurs quartiers de la ville d'évacuer. Israël intensifie depuis plusieurs jours ses attaques contre le Hezbollah malgré le cessez-le-feu. L'actualité, c'est aussi la vague de chaleur qui ne faiblit pas. 17 départements sont toujours en vigilance orange canicule. Une grande partie de la façade ouest du pays ainsi que Paris et sa petite couronne sont concernés. De fortes températures sont encore annoncées allant de 32 à 34 degrés en moyenne. Autre conséquence, la pollution à l'ozone. L'Île-de-France est notamment touchée aujourd'hui encore. La vitesse maximale autorisée a notamment été réduite. Et cette alerte du Centre français de formation des maîtres nageurs sauveteurs. Alors que plusieurs personnes se sont noyées pendant cet épisode de chaleur, il estime qu'il manquera cette année 5000 maîtres nageurs, soit un tiers des effectifs, pour assurer la surveillance dans les piscines et les espaces de baignade en milieu naturel. Une situation terrifiante. La contrôleuse générale des lieux de privation de liberté dénonce les conditions de détention dans les établissements pénitentiaires et psychiatriques français. Elle dévoile aujourd'hui un rapport de 159 pages basé notamment sur 138 visites d'établissements. Dominique Simoneau pointe ainsi du doigt des cellules vétustes, des sanitaires dégradés ou encore des douches collectives presque toujours sales. Et puis le petit Nicolas, bientôt de retour. L'écolier au pull rouge, le plus célèbre de la littérature française, créé en 1955 par Sempé et Goscinny, revient en librairie. 12 nouvelles histoires inédites vont ainsi être publiées à la rentrée 2026. Les lecteurs retrouveront les personnages emblématiques qui ont fait le succès de la série. La maîtresse, le bouillon, sa famille et bien sûr les copains de Nicolas. Excellente matinée à tous.

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1: Aujourd'hui jeudi, les températures seront toujours élevées. La vigilance orange canicule est maintenue sur l'ensemble de la Gironde. Pensez à boire régulièrement, manger en quantité suffisante, évitez de sortir aux heures les plus chaudes et les efforts physiques. Restez également attentifs aux personnes les plus vulnérables. Côté ciel, toujours peu de nuages et un soleil omniprésent. Dans le détail des températures, les maximales dépasseront localement les 35 degrés dans les terres et 30 degrés sur le littoral. Nous aurons par exemple jusqu'à 36 degrés à Lespar, Castelnau et Pauillac et 31 degrés à Soulac. Le mercure ne redescendra pas sous les 20 degrés dans la nuit. Ce soir, le soleil se couchera à 21h37 et se lèvera demain à 6h20. Sur le littoral, vous retrouverez la marée haute à 15h45 pour un coefficient de 65 et la marée basse à 9h26 et 21h43. Pour les prochains jours, même s'il fera toujours chaud demain vendredi, les valeurs tendent à baisser progressivement pour repasser sous les 30 degrés ce week-end, avec même une vingtaine de degrés en moyenne au bord de l'océan. Nous devrions pouvoir mieux respirer après cet épisode caniculaire précoce.
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1: Si vous cherchez un poste pour la saison, écoutez ça. À Montalivet, un établissement recrute un plongeur pour compléter son équipe. Vous assurerez le nettoyage de la vaisselle et des couverts, des équipements de cuisine, ainsi que le nettoyage des surfaces de travail. Vous pourrez être amené à aider dans la préparation culinaire simple. Ce poste est proposé en contrat saisonnier de 2 mois, en juillet et août, à temps plein. Si vous avez l'esprit d'équipe, que vous êtes réactif, rigoureux et précis, postulez. Plus d'infos sur akifm.fr, rubrique emploi.
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0: tiers ou successoral pourrait enfin se dénouer. Les Gémeaux, les astres favorisent les accords équilibrés et les transactions importantes. Cancer, vous regagnerez la confiance de vos proches et effacerez vos erreurs passées. Lion, grâce à votre lucidité et un bon sens stratégique, vous prendrez les bonnes décisions. Vierge, si vous êtes un cœur à prendre, il est temps de prendre des initiatives. Balance, une bonne communication est très utile. Scorpion, vous pourrez mettre en route des projets importants. Sagittaire, soyez à l'écoute de votre partenaire et de vos proches. Capricorne, c'est le moment de consolider votre patrimoine. Verseau, les démarches commerciales et professionnelles seront favorisées par le climat astral. Enfin les poissons, c'est le moment de vous lancer. Bonne journée et à demain.
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1: Cussac, du 6 au 30 mai, le musée numérique itinérant Microfolie investit la salle du conseil municipal pour un mois de découverte artistique. 5 créneaux de visite libre des différentes collections sont notamment ouverts sur inscription auprès de la mairie de Cussac Fort Médoc. Informations et programmes complets auprès de Margot Médoc Tourisme.
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1: Voici ma sélection télé pour ce jeudi 28 mai avec ce soir sur TF1 le film Balle perdue 2 avec Alban Lenoir. Sur France 2, Envoyé spécial magazine présenté par Élise Lucet. Sur France 3, Meurtre en Berry avec Fauvoto. Sur M6, À quel prix présenté par Julien Courbet magazine. L'émission passe les petits prix au crible pour débusquer de vraies économies et les pièges cachés. Vous retrouverez sur W9 Les Actes, la vérité qui compte, présenté par Pascal Bataille et Laurent Fontaine. Sur TMC, Mon Coluche à moi, documentaire de Michel Denisot, avec la participation de Michael Youn. Sur TFX, Alain Chabat et Charlotte Gainsbourg dans le film Prête-moi ta main. Sur Gulli, Tous fous de concours. Insolite, c'est un divertissement avec Ariane Massenet. Sur T18, La Mule avec Clint Eastwood, film. Sur Novo 19, Da Vinci Code, film avec Audrey Tautou et Tom Hanks. Vive le camping, vacances en famille, Camping XXL ce soir avec Elodie Gossuin sur Cister à 21h10. Sur RMC Story enfin, La folie du camping-car, des vacances pas comme les autres, série documentaire. Bon zapping.
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1: Et ce jeudi 28 mai, le tiercé quarté Quintet Plus aura lieu à 20h15 sur l'hippodrome de Longchamp. Une épreuve de plâme, 2100 mètres à parcourir pour les 16 partants du prix des épinettes. Les 5 chevaux à noter pour la base, le 9 Tiamo Bello, le 6 Cozy Bear, le 7 Box Officer, le 11 To Darn Quick et l'As Must Bay. On complète cette combinaison avec le 2 Rêve Bleu, le 15 Mr Black, le 8 Zelzara. Notez le 9, le 6, le 7, le 11, l'As, le 2, le 15 et le 8. Le jeu simple avec le 9 gagnant, le 6 et le 7 en placé. 9, 6, 7, 11, As, 2, 15 et 8. Bonne chance et à demain.
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1: Bonjour à tous. La chaleur au menu du gouvernement aujourd'hui. Sébastien Lecornu organise cet après-midi une réunion interministérielle sur la canicule. L'objectif, travailler un plan jusqu'en septembre pour anticiper des événements liés aux fortes chaleurs, notamment pour cet été. En attendant, les températures restent encore très élevées aujourd'hui. 17 départements sont toujours en vigilance orange canicule. Une grande partie de la façade ouest du pays ainsi que Paris et sa petite couronne sont concernés. Et dans ce contexte, l'ONU alerte sur les niveaux record ou quasi-record des températures mondiales pour la période 2026-2030. La possibilité que la moyenne des 5 prochaines années dépasse de plus de 1,5 degré, celle des niveaux pré-industriels, est de 75%, ce qui rendrait les objectifs de lutte contre le réchauffement difficiles à atteindre sur le long terme. Il n'est dans l'intérêt de personne que la guerre se poursuive en Iran. Les mots ce matin de la chef de la diplomatie de l'Union européenne. Elle réagit alors que les États-Unis ont de nouveau frappé. L'armée américaine a abattu hier 4 drones iraniens et a visé une base au sol dans le sud du pays. C'est la deuxième opération de ce type cette semaine alors que le cessez-le-feu est toujours officiellement en vigueur. L'Iran de son côté a rapidement répliqué. Les gardiens de la révolution affirment ce matin avoir visé une base américaine en représailles. Les médicaments anti-obésité Wegovy et Mounjaro seront bientôt remboursés par la Sécurité sociale. La ministre de la Santé, Stéphanie Rist, doit l'annoncer officiellement à la mi-journée à l'hôpital de la Pitié-Salpêtrière à Paris. Seuls les malades souffrant d'une obésité massive seront concernés. Un vaste dispositif de sécurité pour la finale de la Ligue des Champions. Le PSG affronte Arsenal le samedi en Hongrie. Et en France, 22 000 policiers et gendarmes vont être mobilisés, dont 8 000 à Paris et dans son agglomération. Et puis on termine avec un mot de sport, il y a du tennis à suivre, c'est le deuxième tour de Roland-Garros qui se poursuit. Et un gros duel pour la Française Elsa Jacquemot, elle affronte la numéro 1 mondiale Arina Sabalenka. Chez les hommes, 4 Français sont sur les courts aujourd'hui, on suivra notamment le jeune Moïse Kouamé. Excellente matinée à tous.

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1: Aujourd'hui jeudi, les températures seront toujours élevées, la vigilance orange canicule est maintenue sur l'ensemble de la Gironde. Pensez à boire régulièrement, manger en quantité suffisante, évitez de sortir aux heures les plus chaudes et les efforts physiques. Restez également attentif aux personnes les plus vulnérables. Côté ciel, toujours peu de nuages et un soleil omniprésent. Dans le détail des températures, les maximales dépasseront localement les 35 degrés dans les terres et 30 degrés sur le littoral. Nous aurons par exemple jusqu'à 36 degrés à Lespar, Castelnau et Pauillac et 31 degrés à Soulac. Le mercure ne redescendra pas sous les 20 degrés dans la nuit. Ce soir, le soleil se couchera à 21h37 et se lèvera demain à 6h20. Sur le littoral, vous retrouverez la marée haute à 15h45 pour un coefficient de 65 et la marée basse à 9h26 et 21h43. Pour les prochains jours, même s'il fera toujours chaud demain vendredi, les valeurs tendent à baisser progressivement pour repasser sous les 30 degrés ce week-end, avec même une vingtaine de degrés en moyenne au bord de l'océan. Nous devrions pouvoir mieux respirer après cet épisode caniculaire précoce.
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1: J'ai sélectionné cette offre pour vous. À Graillan et l'hôpital, un restaurant recrute un second de cuisine expérimenté. Vous réceptionnerez les commandes et assisterez le chef pour la préparation, la cuisson et l'envoi des plats. Vous connaissez les normes HACCP et êtes expérimenté. Ce poste est proposé en contrat saisonnier de 4 mois à 46 heures par semaine, logé, nourri, avec prime et partage des pourboires. Si vous êtes réactif, autonome, avec un bon esprit d'équipe, postulez. Pour en savoir davantage sur cette offre, rendez-vous sur akifm.fr, rubrique emploi.
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1: L'ESPAR, le concours de nouvelles de la bibliothèque de l'ESPAR, revient pour sa troisième édition avec un thème libre cette année. 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
1: Bonjour à tous. Et tout d'abord, Michelin en crise. Le groupe de pneumatiques annonce un dispositif de départ volontaire en France. Jusqu'à 1500 postes pourraient être supprimés, dont les deux tiers dans les fonctions tertiaires et un tiers dans l'industrie. L'un des leaders mondiaux du pneu emploie actuellement 17 000 personnes en France. L'actualité, c'est aussi la vague de chaleur qui ne faiblit pas. 17 départements sont toujours en vigilance orange canicule. Une grande partie de la façade ouest du pays, ainsi que Paris et sa petite couronne, sont concernés. De fortes températures sont encore annoncées, jusqu'à 39 degrés dans le sud-est. Et conséquence de la chaleur, la SNCF a annulé des trains intercités entre Paris et le sud-ouest, ainsi qu'entre Bordeaux et Marseille. La compagnie ferroviaire craint en effet des pannes de climatisation sur les rames corail. Et face à cette canicule inédite, le Premier ministre Sébastien Lecornu organise aujourd'hui une réunion interministérielle. L'objectif, faire le point sur la préparation des services de l'État. L'Iran dénonce des violations du cessez-le-feu par les États-Unis. Le porte-parole du ministère des Affaires étrangères iranien s'est exprimé après de nouvelles frappes hier. L'armée américaine a abattu hier 4 drones iraniens et a visé une base au sol dans le sud du pays. Une situation terrifiante. La contrôleuse générale des lieux de privation de liberté dénonce les conditions de détention dans les établissements pénitentiaires et psychiatriques français. Elle dévoile aujourd'hui un rapport de 159 pages basé notamment sur 138 visites d'établissements. Dominique Simoneau pointe ainsi du doigt des cellules vétustes, des sanitaires dégradés ou encore des douches collectives presque toujours sales. Le code noir qui a organisé l'esclavage en France doit être officiellement abrogé. Les députés examinent en effet aujourd'hui une proposition de loi transpartisane visant à supprimer définitivement ce texte. Promulgué par Louis XIV, il n'avait jamais été officiellement abrogé jusqu'ici. À noter que cette proposition de loi a reçu le soutien d'Emmanuel Macron. Et puis le petit Nicolas, bientôt de retour. L'écolier au pull rouge, créé en 1955 par Sempé et Goscinny, revient. 12 nouvelles histoires inédites vont ainsi être publiées en 2026. Excellente fin de matinée à tous.

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1: Aujourd'hui jeudi, les températures seront toujours élevées. La vigilance orange canicule est maintenue sur l'ensemble de la Gironde. Pensez à boire régulièrement, manger en quantité suffisante, évitez de sortir aux heures les plus chaudes et les efforts physiques. Restez également attentif aux personnes les plus vulnérables. Côté ciel, toujours peu de nuages et un soleil omniprésent. Dans le détail des températures, les maximales dépasseront localement les 35 degrés dans les terres et 30 degrés sur le littoral. Nous aurons par exemple jusqu'à 36 degrés à Lespar, Castelnau et Pauillac et 31 degrés à Soulac. Le mercure ne redescendra pas sous les 20 degrés dans la nuit. Ce soir, le soleil se couchera à 21h37 et se lèvera demain à 6h20. Sur le littoral, vous retrouverez la marée haute à 15h45 pour un coefficient de 65 et la marée basse à 9h26 et 21h43. Pour les prochains jours, même s'il fera toujours chaud demain vendredi, les valeurs tendent à baisser progressivement pour repasser sous les 30 degrés ce week-end, avec même une vingtaine de degrés en moyenne au bord de l'océan. Nous devrions pouvoir mieux respirer après cet épisode caniculaire précoce.
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1: J'ai sélectionné pour vous cette offre en CDI. À Bégadan, une exploitation viticole recrute un ouvrier polyvalent. Vous ferez l'ensemble des travaux viticoles et la conduite de tracteurs enjambeurs et interlignes. Vous avez nécessairement une première expérience en conduite de tracteur. Vous pourrez être formé en interne si vous n'êtes pas complètement autonome sur le poste. Vous êtes une personne sérieuse, rigoureuse et précise. Ce poste est proposé en CDI à 35 heures par semaine. Pour en savoir davantage, rendez-vous sur akifm.fr, rubrique emploi.
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1: 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Elle partagera avec le public ses histoires de réalisatrice, scénariste, actrice ou encore circassienne. 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
1: Nous retrouvons notre invité Xavier Destock pour nous parler de l'édition 2026 des Noctambules à Saint-Omer de Médoc. Bonjour Xavier.
2: Bonjour, bonjour à tous.
1: Alors hier, on a commencé à avoir la programmation musicale avec les gagnants du tremplin et les prix du jury qui se produiront sur la scène, sur les deux scènes de ce festival des Noctambules qui a lieu ce samedi 30 mai à Saint-Omer-de-Médoc à la Plaine des Sports. Là, si on commence à voir les autres artistes qui viendront, on a notamment les petits-fils de Janine.
2: Oui, les petits-fils de Janine, c'est une formation un peu coup de cœur. Pour moi, c'est une formation un peu de rock festif qui propose un univers complètement déjanté, qui se produiront sur la petite scène lors du festival. Et c'est encore une fois, c'est un peu ce qu'on recherche nous aussi dans ce festival. C'est une énergie qui sort de cette formation qui est monstrueuse et qui va en contenter plus d'un, j'en suis sûr. Et puis c'est, pour certains, ce sera une très belle découverte. Et nous sommes très heureux de pouvoir les accueillir cette année.
1: Et on retrouve également un groupe qu'on a déjà reçu ici chez Aki FM, on va dire des locaux, Franck et Damien.
2: Oui, alors Franck et Damien, moi je connais très bien Franck, puisque qui était sur la commune de Saint-Aubin quand il était plus jeune. Donc c'est quand on parle de local, c'est vraiment du vrai local. Franck et Damien, on les a programmés sur d'autres événements. Ils ont déjà participé il y a entre 5 et 10 ans au Noctambule. On les a croisés du coup l'année dernière, et puis c'est vrai qu'ils avaient très envie de revenir jouer à Saint-Aubin. Ça tombe bien parce que nous on avait très envie de les accueillir. Donc ils seront là aussi cette année. Pour ceux qui les connaissent pas, Franck et Damien, normalement ils jouent une formation à deux, là ils vont être à quatre, donc une formation un peu plus fournie. On est sur du folk, du rock, un peu de country, voilà, des très très bons musiciens qui mettent le show. C'est aussi un coup de cœur, et puis c'est vrai que nous on a une attention particulière pour eux parce que c'est des locaux et puis c'est des Saint-Aubinois pour nous, donc ils sont les bienvenus et ça n'enlève en rien la qualité, leur qualité musicale qui est au top, donc moi je suis ravi de pouvoir les accueillir.
1: Et si on continue à dérouler cette programmation, on a également Vanupier qui viendra avec des invités.
2: Oui, donc Vanupier qui est sur le reggae national français, qui a chanté avec Naaman, qui a disparu l'an passé. Donc c'est vrai que on est très heureux. Là, on est vraiment, on a choisi une programmation un peu éclectique, encore une fois, c'est un peu notre signature. Donc il viendra avec 4 guests. Donc ça permet toujours sur cette base de reggae de Vanupier de partir avec des guests sur des musiques un peu différentes. Donc le premier guest qui sera accueilli, c'est Demi Portion, donc le rappeur français, donc qui va pouvoir apporter des notes de rap un petit peu sur cette musique reggae. Après, on est sur Sarah Lugo, qui est clairement aussi une belle représentante du reggae en féminin en Europe. Donc, c'est entre le reggae, la soul. Donc, c'est une très jolie voix et c'est très efficace, très léger. C'est ça va être un beau spectacle aussi. Fab INI, on reste toujours dans le reggae, il vient de Nouvelle-Calédonie sur les duos qui a déjà été mis en place avec Vanupier et on est ravis de l'accueillir. Et puis pour finir, Jason Mist, qui est également originaire de Nouvelle-Calédonie, auteur-compositeur, qui est sur des musiques un peu plus roots. Voilà, donc ça va être des jolis mélanges et tous les guests que Vanupier nous propose vont nous ravir, vont en ravir plus d'un. Et c'est un beau show et puis une belle prestation qu'on va pouvoir regarder et profiter au maximum.
1: Eh bien merci Xavier, vous nous avez donc présenté cette première tête d'affiche avec Vanupier. On verra les deux autres demain dans la dernière partie d'émission. Merci, à demain.
2: Merci, à demain.
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1: Bonjour à tous, 17 départements toujours en vigilance orange canicule. C'est la façade ouest qui est concernée, de la Manche à la Gironde ainsi que Paris. Ce matin, on a déjà relevé 34 degrés dans l'Aude, en Occitanie et en Gironde. Le thermomètre devrait frôler les 40 degrés. Le Premier ministre Sébastien Lecornu présidera cet après-midi une réunion sur la canicule avec 11 de ses ministres. Parmi les sujets abordés, l'accueil du public lors des fortes chaleurs, mais aussi l'état des nappes phréatiques ou encore les risques de feux de forêt. Des turbulences chez Michelin. Le groupe de pneumatiques annonce un plan de départ volontaire en France, jusqu'à 1500 postes sur 3 ans. Ces départs concerneront aux 2/3 les fonctions tertiaires et à 1/3 l'industrie. La direction explique sa décision par le contexte mondial jugé chaotique. Michelin emploie 17 000 personnes en France. Le déficit de la Sécu va se creuser plus que prévu cette année. C'est ce que prévoit la commission des comptes de la Sécurité sociale. Le déficit pourrait atteindre plus de 23 milliards d'euros, soit près de 4 milliards de plus que ce qui était prévu. La faute à la dégradation de la conjoncture économique. Selon le rapport, la prévision pourrait se dégrader encore plus, suivant les répercussions de la guerre au Moyen-Orient. En Suisse, 3 blessés à Zurich après une attaque à l'arme blanche dans une gare. Le suspect interpellé par la police est un Suisse d'une trentaine d'années. L'une des victimes est grièvement blessée. La tension continue de monter au Moyen-Orient. L'Iran dit avoir visé une base américaine en représailles à des frappes des États-Unis. 4 drones d'attaque iraniens ont été abattus. Ces nouveaux affrontements entre les deux pays sont les plus importants depuis le début du cessez-le-feu le mois dernier. Et puis le tennis à Roland-Garros, la suite du deuxième tour avec côté français le jeune espoir de 17 ans Moïse Kouamé opposé au paraguayen Daniel Valero. À suivre aussi Hugo Gaston, Arthur Rinderknecht ou encore Elsa Jacquemot opposée à la numéro 1 mondiale Arina Sabalenka. Voilà pour l'essentiel de l'actualité. Excellent après-midi.

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2: Aujourd'hui jeudi, les températures seront toujours élevées, la vigilance orange canicule est maintenue sur l'ensemble de la Gironde. Pensez à boire régulièrement, manger en quantité suffisante, évitez de sortir aux heures les plus chaudes et les efforts physiques. Restez également attentifs aux personnes les plus vulnérables. Côté ciel, toujours peu de nuages et un soleil omniprésent. Dans le détail des températures, les maximales dépasseront localement les 35 degrés dans les terres et 30 degrés sur le littoral. Nous aurons par exemple jusqu'à 36 degrés à Lespar, Castelnau et Pauillac et 31 degrés à Soulac. Le mercure ne redescendra pas sous les 20 degrés dans la nuit. Ce soir, le soleil se couchera à 21h37 et se lèvera demain à 6h20. Sur le littoral, vous retrouverez la marée haute à 15h45 pour un coefficient de 65 et la marée basse à 9h26 et 21h43. Pour les prochains jours, même s'il fera toujours chaud demain vendredi, les valeurs tendent à baisser progressivement pour repasser sous les 30 degrés ce week-end, avec même une vingtaine de degrés en moyenne au bord de l'océan. Nous devrions pouvoir mieux respirer après cet épisode caniculaire précoce.
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1: J'ai sélectionné cette offre pour vous. À Civrac, un domaine viticole recrute un tractoriste. Vous serez responsable de la conduite et de l'entretien de tracteurs afin d'assurer le bon déroulement des activités agricoles ou logistiques. Vous intégrerez un groupe de 4 chauffeurs. Vous êtes une personne rigoureuse, dynamique et capable de travailler en autonomie comme en équipe. Vous justifiez d'une expérience d'au moins 2 ans en conduite de tracteur. Cette offre est proposée en CDI à 35 heures par semaine. Plus d'infos sur aquifm.fr, rubrique emploi.
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2: Nous retrouvons notre invité Xavier Destock pour nous parler de l'édition 2026 des Noctambules à Saint-Omer de Médoc. Bonjour Xavier.
3: Bonjour, bonjour à tous.
2: Alors hier, on a commencé à avoir la programmation musicale avec les gagnants du tremplin et les prix du jury qui se produiront sur la scène, sur les deux scènes de ce festival des Noctambules qui a lieu ce samedi 30 mai à Saint-Omer-de-Médoc à la Plaine des Sports. Là, si on commence à voir les autres artistes qui viendront, on a notamment les petits-fils de Janine.
3: Oui, les petits-fils de Janine, c'est une formation un peu coup de cœur. Pour moi, c'est une formation un peu de rock festif qui propose un univers complètement déjanté, qui se produiront sur la petite scène lors du festival. Et c'est encore une fois, c'est un peu ce qu'on recherche nous aussi dans ce festival. C'est une énergie qui sort de cette formation qui est monstrueuse et qui va en contenter plus d'un, j'en suis sûr. Et puis c'est, pour certains, ce sera une très belle découverte. Et nous sommes très heureux de pouvoir les accueillir cette année.
2: Et on retrouve également un groupe qu'on a déjà reçu ici chez Aki FM, on va dire des locaux, Franck et Damien.
3: Oui, alors Franck et Damien, moi je connais très bien Franck, puisque qui était sur la commune de Saint-Aubin quand il était plus jeune. Donc c'est quand on parle de local, c'est vraiment du vrai local. Franck et Damien, on les a programmés sur d'autres événements. Ils ont déjà participé il y a entre 5 et 10 ans au Noctambule. On les a croisés l'année dernière, et puis c'est vrai qu'ils avaient très envie de revenir jouer à Saint-Aubin. Ça tombe bien parce que nous on avait très envie de les accueillir. Donc ils seront là aussi cette année. Pour ceux qui les connaissent pas, Franck et Damien, normalement ils jouent une formation à deux, là ils vont être à quatre, donc une formation un peu plus fournie. On est sur du folk, du rock, un peu de country, voilà, des très très bons musiciens qui mettent le show. C'est aussi un coup de cœur, et puis c'est vrai que nous on a une attention particulière pour eux parce que c'est des locaux, et puis c'est des Saint-Aubinois pour nous, donc ils sont les bienvenus, et ça n'enlève en rien la qualité, leur qualité musicale qui est au top. Donc moi je suis ravi de pouvoir les accueillir.
2: Et si on continue à dérouler cette programmation, on a également Vanupier qui viendra avec des invités.
3: Oui, donc Vanupier qui est sur le reggae national français, qui a chanté avec Naaman, qui a disparu l'an passé. Donc c'est vrai que on est très heureux. Là, on est vraiment, on a choisi une programmation un peu éclectique, encore une fois, c'est un peu notre signature. Donc il viendra avec 4 guests. Donc ça permet toujours sur cette base de reggae de Vanupier de partir avec des guests sur des musiques un peu différentes. Donc le premier guest qui sera accueilli, c'est Demi Portion, donc le rappeur français, donc qui va pouvoir apporter des notes de rap un petit peu sur cette musique reggae. Après, on est sur Sarah Lugo, qui est clairement aussi une belle représentante du reggae féminin en Europe. Donc c'est entre le reggae et la soul, donc c'est une très jolie voix, et c'est très efficace, très léger. C'est ça va être un beau spectacle aussi. Fab INI, on reste toujours dans le reggae, il vient de Nouvelle-Calédonie, sur des duos qui a déjà été mis en place avec Vanupier, et on est ravis de l'accueillir. Et puis pour finir, Jason Mist, qui est également originaire de Nouvelle-Calédonie, auteur-compositeur, qui est sur des musiques un peu plus roots. Voilà, donc ça va être des jolis mélanges, et tous les guests que Vanupier nous propose vont nous ravir, vont en ravir plus d'un, et c'est un beau show, et puis une belle prestation qu'on va pouvoir regarder et profiter au maximum.
2: Eh bien, merci Xavier. Vous nous avez donc présenté cette première tête d'affiche avec Vanupier. On verra les deux autres demain dans la dernière partie d'émission. Merci, à demain.
3: Merci, à demain.
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1: Bonjour à tous. C'est une conséquence des fortes chaleurs qui s'abattent sur la France. Île-de-France Mobilité met en place un forfait anti-pollution à tarif préférentiel à partir d'aujourd'hui et jusqu'à samedi. Le but, inciter les Franciliens à prendre les transports en commun alors que la région est touchée par un pic de pollution, notamment à l'ozone. Un plan ministériel de gestion des vagues de chaleur doit être publié dans la journée. 17 départements sont toujours en vigilance orange canicule. C'est la façade ouest qui concernait de la Manche à la Gironde ainsi que Paris. Autre conséquence liée à la chaleur, les noyades. Le corps d'un homme a été repêché dans l'Eure ce matin. Le quinquagénaire était dans une zone de baignade interdite à cause de l'intensité du courant. Par ailleurs, autre drame en Gironde. Cette fois, un jeune homme de 24 ans s'est noyé à Lacanau. Il s'agit du 4e décès par noyade depuis ce week-end sur les plages du département. Dans le Vaucluse, un enfant de 9 ans secouru par les gendarmes alors qu'il venait de passer 15 jours enfermé dans un placard. Un cagibi d'à peine plus d'un mètre carré, le compagnon de sa mère, a été placé en détention provisoire. Une information judiciaire a été ouverte par le parquet d'Avignon, notamment pour privation de soins ou d'aliments compromettant la santé d'un mineur. Un espoir pour les Français souffrant d'obésité. Les médicaments Wegovy et Mounjaro seront remboursés dès la mi-juin. Ces deux traitements amaigrissants seront remboursés à 65% minimum pour les personnes atteintes d'obésité massive ou sévère. Le coût pour le système de santé est évalué à une centaine de millions d'euros par an. Environ 1 million de personnes seront concernées. Et puis en foot, la saison terminée, ça bouge sur les bancs de Ligue 1. Monaco va se séparer de son entraîneur Sébastien Pocognoli. Le Belge devrait payer la non-qualification de l'ASM pour la Ligue des Champions. C'est le Brésilien Philippe Luis qui devrait lui succéder. Libre depuis son départ en mars, il reste sur un très bon passage au Brésil à Flamengo avec 5 titres remportés. Voilà pour l'info, excellente journée.

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1: Pour ces prochaines heures, encore du soleil, de la chaleur et peu de nuages jusqu'en fin de journée avec des valeurs qui ne redescendent pas sous les 20 degrés dans la nuit. La vigilance orange canicule est maintenue aujourd'hui et demain. Hydratez-vous bien, restez au frais autant que possible et prenez des nouvelles de vos proches vulnérables. Demain vendredi donc, toujours du beau temps et des températures élevées, même si les maximales devraient être légèrement inférieures à aujourd'hui avec même moins de 30 degrés localement au bord de l'océan. En effet, nous aurons par exemple de 20 à 34 degrés à Saint-Laurent, de 19 à 33 degrés à Cussac et de 20 à 28 degrés au Verdon. Demain, le soleil se lèvera à 6h20 et se couchera à 21h38. Nous gagnerons 2 minutes d'ensoleillement. Sur le littoral, la marée sera haute à 4h07 et 16h21 avec des coefficients de 67 et 68. Elle sera basse à 10h05 et 22h23. Les courants de Baïne restent bien présents sur le littoral girondin. Soyez très prudents si vous allez à l'eau pour vous rafraîchir. Pour ce week-end, l'air devrait être plus respirable avec des maximales qui retombent sous les 30 degrés en moyenne, même si elles resteront au-dessus des normales de saison. Côté ciel, pas de changement, une couverture nuageuse faible et du soleil.
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1: Si vous cherchez un contrat court dans la santé, écoutez ça. À Blaignan, l'APAM recrute un infirmier pour le canton Nord-Médoc. Vous aurez pour mission la réalisation des soins infirmiers, la surveillance de l'évolution de l'état de santé des patients, l'organisation des soins délégués aux aides-soignantes, ainsi que la gestion de la partie administrative et la coordination des soins. Ce poste est proposé en CDD de 3 mois, du 1er juillet au 30 septembre, à temps plein. Vous bénéficierez d'un véhicule de service, téléphone et avantages sociaux. Plus d'infos sur akifm.fr, rubrique emploi.
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1: Pour ces prochaines heures, encore du soleil, de la chaleur et peu de nuages jusqu'en fin de journée avec des valeurs qui ne redescendent pas sous les 20 degrés dans la nuit. La vigilance orange canicule est maintenue aujourd'hui et demain. Hydratez-vous bien, restez au frais autant que possible et prenez des nouvelles de vos proches vulnérables. Demain vendredi donc, toujours du beau temps et des températures élevées, même si les maximales devraient être légèrement inférieures à aujourd'hui avec même moins de 30 degrés localement au bord de l'océan. En effet, nous aurons par exemple de 20 à 34 degrés à Saint-Laurent, de 19 à 33 degrés à Cussac et de 20 à 28 degrés au Verdon. Demain, le soleil se lèvera à 6h20 et se couchera à 21h38. Nous gagnerons 2 minutes d'ensoleillement. Sur le littoral, la marée sera haute à 4h07 et 16h21 avec des coefficients de 67 et 68. Elle sera basse à 10h05 et 22h23. Les courants de Baïne restent bien présents sur le littoral girondin. Soyez très prudents si vous allez à l'eau pour vous rafraîchir. Pour ce week-end, l'air devrait être plus respirable avec des maximales qui retombent sous les 30 degrés en moyenne, même si elles resteront au-dessus des normales de saison. Côté ciel, pas de changement, une couverture nuageuse faible et du soleil.
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1: En recherche d'une qualification ou en reconversion, voici un événement à ne pas manquer. Le vendredi 29 mai au matin, le centre de formation Bâti Pro de l'Espar vous ouvre ses portes pour vous faire découvrir ses offres de formation en seconde œuvre en alternance. Après une présentation du centre et des formations, vous pourrez bénéficier d'un temps d'échange et visiter le site et les plateaux techniques. Ses portes ouvertes sera le vendredi 29 mai de 9h à 11h à l'Espar. Pour vous inscrire, retrouvez l'événement sur akifm.com. Rubrique emploi.
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1: Nous retrouvons notre invité Thibaut Martinet, fondateur d'Apus Digital, pour nous parler de son activité. Bonjour Thibaut.
2: Bonjour.
1: Précédemment, on a parlé des différents services que vous pouvez proposer pour les entreprises. Vous avez aussi une possibilité de proposer un assistant. En quoi ça consiste ?
2: L'assistant que j'ai développé, c'est un outil interne dont je me sers. En fait, tous les logiciels que je développe sont hébergés sur un serveur qui se situe à Strasbourg. Donc tout est hyper sécurisé pour que je sois le seul qui puisse y avoir accès. Sur ce serveur, j'y ai installé un petit outil. C'est une IA qui est installée sur mon serveur et qui a accès à tout mon serveur et qui peut communiquer uniquement avec l'application que j'ai développée qui est installée sur mon téléphone. Cette IA, ça va me permettre, moi, si j'ai des trous de mémoire, des mots de passe qui me manquent sur mes comptes administrateurs, un besoin d'un document qui est stocké sur mon serveur, des choses comme ça, il a accès à tout, je peux lui poser des questions, il me répond et il me donne tout ce dont j'ai besoin. Autre module qu'il y a dans l'assistant, c'est un module réunion. Le module réunion, il est super bien parce que c'est de la reconnaissance vocale. Donc c'est-à-dire que le temps d'une réunion, je vais poser mon téléphone, je vais demander l'autorisation bien sûr à mon interlocuteur si je peux enregistrer la réunion. Et puis ça va donc faire l'enregistrement audio de la réunion, le retranscrire à l'écrit, le nettoyer. Ça va enlever tous les tics de langage pour faire à l'écrit quelque chose de très propre. Et puis me faire un compte rendu dessus. Donc ce qui fait qu'à la sortie de ma réunion, j'ai directement mon compte rendu de ma réunion. Et puis si j'ai besoin de me rappeler qu'est-ce qu'on s'est dit exactement à tel moment dans la réunion, ben j'ai ma retranscription à l'écrit, donc qui est comme un chat, et je vais aller rechercher le passage qui m'intéresse. Ça, et puis ensuite, des outils un petit peu plus classiques de prise de notes. L'avantage de cette prise de notes, c'est que je peux facilement l'envoyer vers mon IA qui va pouvoir traiter ma note. Et si dans ma note, il y a besoin de faire du développement, des nouvelles idées, des choses comme ça, l'IA va pouvoir me faire un rapport beaucoup plus développé sur ce qu'il y a à mettre en œuvre pour rendre l'idée possible. Donc c'est un assistant que j'ai dans la poche, que j'ai partout, je peux lui poser les questions que je veux, lui demander les documents que je veux, lui demander de faire des choses qu'elle va pouvoir faire directement sur mon serveur et puis de faire un compte rendu sur des réunions, etc.
1: Eh bien, merci beaucoup Thibaut. On se retrouvera demain pour notre cinquième et dernière partie d'émission.
2: Merci beaucoup.
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1: Bonjour à tous. Des noyades liées aux fortes chaleurs qui s'abattent sur la France. Le corps d'un homme a été repêché dans l'Eure ce matin. Le quinquagénaire était dans une zone de baignade interdite à cause de l'intensité du courant. Par ailleurs, autre drame en Gironde cette fois. Un jeune homme de 24 ans s'est noyé à Lacanau. Il s'agit du quatrième décès par noyade depuis ce week-end sur les plages du département. Bordeaux vient à nouveau de battre son record mensuel de chaleur avec 36,5 degrés. 17 départements sont toujours en vigilance orange canicule. C'est la façade ouest qui est concernée, ainsi que Paris. Patrick Balkany, condamné à de la prison ferme dans des affaires de détournement de fonds publics. Le tribunal correctionnel de Nanterre vient de condamner l'ancien maire de Levallois-Perret à 15 mois de prison et 3 ans ferme dans 2 dossiers distincts. Hospitalisé, Patrick Balkany ne s'est pas présenté au délibéré. Son avocat a indiqué qu'il comptait faire appel de ces 2 condamnations. Dans le Vaucluse, un enfant de 9 ans secouru par les gendarmes alors qu'il venait de passer 15 jours enfermé dans un placard. Un cagibi d'à peine plus d'un mètre carré. Le compagnon de sa mère a été placé en détention provisoire. Une information judiciaire est ouverte par le parquet d'Avignon, notamment pour privation de soins ou d'aliments compromettant la santé d'un mineur. Un espoir pour les Français souffrant d'obésité. Les médicaments Wegovy et Mounjaro seront remboursés dès la mi-juin. Ces 2 traitements amaigrissants seront remboursés à 65% minimum pour les personnes atteintes d'obésité massive ou sévère. Le coût pour le système de santé est évalué à 100 millions d'euros par an. Environ 1 million de personnes seront concernées. Et puis en foot, la saison terminée, ça bouge sur les bancs de Ligue 1. Lille, qui ne va pas poursuivre avec Bruno Genesio, serait sur le point de recruter Davide Ancelotti, le fils de Carlo Ancelotti. Pendant ce temps, Monaco va se séparer de son entraîneur Sébastien Pocognoli. C'est le Brésilien Philippe Luis qui devrait lui succéder. Voilà pour l'essentiel de l'info. Excellent après-midi.

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1: Pour ces prochaines heures, encore du soleil, de la chaleur et peu de nuages jusqu'en fin de journée avec des valeurs qui ne redescendent pas sous les 20 degrés dans la nuit. La vigilance orange canicule est maintenue aujourd'hui et demain. Hydratez-vous bien, restez au frais autant que possible et prenez des nouvelles de vos proches vulnérables. Demain vendredi donc, toujours du beau temps et des températures élevées, même si les maximales devraient être légèrement inférieures à aujourd'hui avec même moins de 30 degrés localement au bord de l'océan. En effet, nous aurons par exemple de 20 à 34 degrés à Saint-Laurent, de 19 à 33 degrés à Cussac et de 20 à 28 degrés au Verdon. Demain, le soleil se lèvera à 6h20 et se couchera à 21h38. Nous gagnerons 2 minutes d'ensoleillement. Sur le littoral, la marée sera haute à 4h07 et 16h21 avec des coefficients de 67 et 68. Elle sera basse à 10h05 et 22h23. Les courants de baïne restent bien présents sur le littoral girondin. Soyez très prudents si vous allez à l'eau pour vous rafraîchir. Pour ce week-end, l'air devrait être plus respirable avec des maximales qui retombent sous les 30 degrés en moyenne, même si elles resteront au-dessus des normales de saison. Côté ciel, pas de changement, une couverture nuageuse faible et du soleil.
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1: Nous nous retrouvons pour une nouvelle partie d'émission en compagnie de Stéphane, de musicien du Médoc, mais aussi de ses partenaires Sandrine du Château Grand Gallus et de Gérard de Culture Hip Hop pour donc une nouvelle partie d'émission. Bonjour à tous.
2: Bonjour.
3: Bonjour Alex.
1: Vous avez présenté chacun vos activités et tout le contexte. On a parlé justement des événements qui sont en train de se monter en collaboration tous. Là, on va rentrer un peu plus dans le détail de ces événements. Stéphane, qu'est-ce qui est en train de se préparer ?
4: Avec les musiciens du Médoc, nous créons un pôle communication. Et pour que la communication soit vraiment efficace, nous allons créer des événements. C'est-à-dire que les événements vont servir pour la communication. Pour que cela fonctionne bien avec nos partenaires, on va faire différents événements, notamment une journée ou une soirée poésie chant au terroir, où on va faire venir des gens qui, eux, vont nous chanter des morceaux assez poétiques et des poètes. Toujours pareil, il y aura une petite exposition en même temps et il y aura une petite collation, une petite assiette dînatoire, une petite planche dînatoire. J'ai prévu aussi un atelier apéro DJ pour ceux qui veulent découvrir le monde du hip-hop, où est-ce que là les gens viendront apprendre à utiliser les platines et pourront animer eux-mêmes la soirée. Et nous avons aussi en prévision une soirée country dans le Médoc, country médocaine, avec un groupe de musique médocaine de country vraiment professionnel qui viendra, Leslie Ryan. Ça sera accompagné cette fois-ci d'un petit barbecue au Sarment. Et pour ceci, je vais demander à Sandrine qu'elle nous parle un petit peu du lieu en lui-même.
3: Oui, bonjour. Oui, je reprends la parole. Oui, en effet, Stéphane a raison. Je pense que tout ce qu'il a comme projet d'événement sur mon terroir est vraiment très adapté au lieu, puisque ce lieu, c'est le calme, la tranquillité, c'est le côté champêtre, les rencontres, passer un moment dans ce terroir, au cœur de mon chai, avec moi, avec mes vins, avec de la musique, avec des artistes que j'apprécie, et puis partager ce talent, partager ce goût du terroir, et puis surtout rassembler les gens, amener de la joie, des bons moments ensemble, et ça peut être que positif pour faire vivre notre Médoc. Je pense que c'est de très très bonnes idées et de très beaux projets, et surtout c'est surtout des liens humains qu'on a créés ensemble avec Stéphane Durand, Céline Capitani et moi, Sandrine Bernard. Nous avons créé déjà beaucoup de liens depuis quelques temps, et puis là aujourd'hui on rencontre aussi Gérard qui est de l'association Culture Hip Hop, qui est vraiment très sympathique et qui veut aussi divertir les gens avec son art de la danse et de la musique. Alors ça, c'est déjà une très très belle chose.
1: Eh bien, merci beaucoup Sandrine. On se retrouvera demain pour la cinquième partie d'émission concernant tous ces événements et ces projets de musiciens du Médoc.
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1: Si vous cherchez un poste pour la saison, écoutez ça. À Montalivet, un établissement recrute un plongeur pour compléter son équipe. Vous assurerez le nettoyage de la vaisselle et des couverts, des équipements de cuisine, ainsi que le nettoyage des surfaces de travail. Vous pourrez être amené à aider dans la préparation culinaire simple. Ce poste est proposé en contrat saisonnier de 2 mois, en juillet et août, à temps plein. Si vous avez l'esprit d'équipe, que vous êtes réactif, rigoureux et précis, postulez. Plus d'infos sur akifm.fr, rubrique emploi.
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1: Pour ces prochaines heures, encore du soleil, de la chaleur et peu de nuages jusqu'en fin de journée avec des valeurs qui ne redescendent pas sous les 20 degrés dans la nuit. La vigilance orange canicule est maintenue aujourd'hui et demain. Hydratez-vous bien, restez au frais autant que possible et prenez des nouvelles de vos proches vulnérables. Demain vendredi donc, toujours du beau temps et des températures élevées, même si les maximales devraient être légèrement inférieures à aujourd'hui avec même moins de 30 degrés localement au bord de l'océan. En effet, nous aurons par exemple de 20 à 34 degrés à Saint-Laurent, de 19 à 33 degrés à Cussac et de 20 à 28 degrés au Verdon. Demain, le soleil se lèvera à 6h20 et se couchera à 21h38. Nous gagnerons 2 minutes d'ensoleillement. Sur le littoral, la marée sera haute à 4h07 et 16h21 avec des coefficients de 67 et 68. Elle sera basse à 10h05 et 22h23. Les courants de baïne restent bien présents sur le littoral girondin. Soyez très prudents si vous allez à l'eau pour vous rafraîchir. Pour ce week-end, l'air devrait être plus respirable avec des maximales qui retombent sous les 30 degrés en moyenne, même si elles resteront au-dessus des normales de saison. Côté ciel, pas de changement, une couverture nuageuse faible et du soleil.
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1: J'ai sélectionné cette offre pour vous. À Graillan et l'hôpital, un restaurant recrute un second de cuisine expérimenté. Vous réceptionnerez les commandes et assisterez le chef pour la préparation, la cuisson et l'envoi des plats. Vous connaissez les normes HACCP et êtes expérimenté. Ce poste est proposé en contrat saisonnier de 4 mois à 46 heures par semaine, logé, nourri, avec prime et partage des pourboires. Si vous êtes réactif, autonome, avec un bon esprit d'équipe, postulez. Pour en savoir davantage sur cette offre, rendez-vous sur Aki FM.fr, rubrique emploi.
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1: Bonsoir à tous. Comment s'adapter à la canicule? Le Premier ministre Sébastien Lecornu préside cet après-midi une réunion sur les fortes chaleurs avec 11 de ses ministres. Parmi les sujets abordés, l'accueil du public lors des canicules, mais aussi l'état des nappes phréatiques ou encore les risques de feux de forêt. 17 départements sont toujours en vigilance orange. Canicule, c'est la façade ouest qui est concernée, ainsi que Paris. Demain, le Finistère, les Côtes-d'Armor et la Manche repasseront en vigilance jaune. Pourtant, à 14, le nombre de départements qui seront en orange. La France est désormais un pays de bas salaires. Les mots de 8 syndicats dans une lettre adressée à Sébastien Lecornu. La CFDT, la CGT ou encore FO estiment que le travail n'est pas suffisamment rétribué alors que les entreprises bénéficient d'aides massives. Les syndicats rappellent aussi le choc pétrolier lié à la fermeture du détroit d'Ormuz qui pèse sur l'activité et l'emploi des travailleurs. Patrick Balkany, condamné à de la prison ferme dans des affaires de détournement de fonds publics. Le tribunal correctionnel de Nanterre vient de condamner l'ancien maire de Levallois-Perret à 15 mois de prison et 3 ans ferme dans 2 dossiers distincts. Hospitalisé, Patrick Balkany ne s'est pas présenté au délibéré. Son avocat a indiqué qu'il comptait faire appel de ces 2 condamnations. Dans le Vaucluse, un enfant de 9 ans secouru par les gendarmes alors qu'il venait de passer 15 jours enfermé dans un placard, un cagibi d'à peine plus d'un mètre carré. Le compagnon de sa mère a été placé en détention provisoire. Une information judiciaire a été ouverte par le parquet d'Avignon, notamment pour privation de soins ou d'aliments compromettant la santé d'un mineur. Et puis, en tennis, l'énorme surprise à Roland-Garros. Le numéro 1 mondial, Yannick Sinner, éliminé dès le deuxième tour. Défaite en 5-7 contre l'Argentin Juan Manuel Cerundolo. L'Italien était diminué physiquement. L'autre sensation, c'est la qualification du Français de 17 ans, Moïse Kouamé. Victoire en 5-7 face au Paraguayen Daniel Valero. À suivre, Elsa Jacquemot, opposée à la numéro 1 mondiale, Arina Sabalenka. Voilà pour l'info. Excellente fin d'après-midi.

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1: Pour ces prochaines heures, encore du soleil, de la chaleur et peu de nuages jusqu'en fin de journée avec des valeurs qui ne redescendent pas sous les 20 degrés dans la nuit. La vigilance orange canicule est maintenue aujourd'hui et demain. Hydratez-vous bien, restez au frais autant que possible et prenez des nouvelles de vos proches vulnérables. Demain vendredi donc, toujours du beau temps et des températures élevées, même si les maximales devraient être légèrement inférieures à aujourd'hui avec même moins de 30 degrés localement au bord de l'océan. En effet, nous aurons par exemple de 20 à 34 degrés à Saint-Laurent, de 19 à 33 degrés à Cussac et de 20 à 28 degrés au Verdon. Demain, le soleil se lèvera à 6h20 et se couchera à 21h38. Nous gagnerons 2 minutes d'ensoleillement. Sur le littoral, la marée sera haute à 4h07 et 16h21 avec des coefficients de 67 et 68. Elle sera basse à 10h05 et 22h23. Les courants de baïne restent bien présents sur le littoral girondin. Soyez très prudents si vous allez à l'eau pour vous rafraîchir. Pour ce week-end, l'air devrait être plus respirable avec des maximales qui retombent sous les 30 degrés en moyenne, même si elles resteront au-dessus des normales de saison. Côté ciel, pas de changement, une couverture nuageuse faible et du soleil.
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1: Bonsoir à tous. Des températures étouffantes sur une partie de la France avec un thermomètre qui dépasse parfois les 35 degrés. 17 départements sont toujours en vigilance orange canicule. C'est la façade ouest qui est concernée ainsi que Paris. Des fortes chaleurs qui font augmenter les noyades. Le corps d'un homme a été repêché dans l'Eure ce matin. Le quinquagénaire était dans une zone de baignade interdite à cause de l'intensité du courant. Voies navigables de France alerte sur la dangerosité de certaines baignades, comme l'explique François Le Fayère, directrice communication des VNF.
2: Dans les rivières, il y a plusieurs risques. Il y a d'abord que les berges ne sont pas aménagées. Vous n'êtes pas comme à la piscine avec la petite échelle. Donc, s'il y a du courant, ça peut être très difficile de remonter. Deuxième point, les ponts. Parfois, certains ponts ne semblent pas très hauts. Alors oui, ils ne sont pas hauts, mais là, il y a aussi en dessous de l'eau des roches, des blocs de béton, des pieux métalliques qui sont très dangereux alors qu'on le voit pas à l'œil nu.
1: Selon Santé publique France, l'été dernier, 409 personnes sont mortes par noyade, que ce soit en mer, piscine, rivière ou lac, soit une hausse de 16% par rapport à l'année précédente. Dans ce contexte, le Premier ministre Sébastien Lecornu présidait cet après-midi une réunion sur les fortes chaleurs avec 11 de ses ministres. Parmi les sujets abordés, l'accueil du public lors des canicules, mais aussi l'état des nappes phréatiques ou encore les risques de feux de forêt. L'Assemblée nationale vote à l'unanimité l'abrogation du Code noir, le texte qui organisait l'esclavage d'êtres humains à partir du XVIIe siècle. Si ce Code noir n'est plus appliqué depuis l'abolition de l'esclavage en 1848, il n'a jamais été supprimé. Et puis en tennis, la surprise à Roland-Garros, le numéro 1 mondial Yannick Sinner éliminé dès le deuxième tour. Défaite en 5-7 contre l'Argentin Juan Manuel Cerundolo. L'Italien était diminué physiquement. L'autre sensation, c'est la qualification du Français de 17 ans, Moïse Kouamé. Voilà pour l'info, excellente soirée.

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1: Pour ces prochaines heures, encore du soleil, de la chaleur et peu de nuages jusqu'en fin de journée avec des valeurs qui ne redescendent pas sous les 20 degrés dans la nuit. La vigilance orange canicule est maintenue aujourd'hui et demain. Hydratez-vous bien, restez au frais autant que possible et prenez des nouvelles de vos proches vulnérables. Demain vendredi donc, toujours du beau temps et des températures élevées, même si les maximales devraient être légèrement inférieures à aujourd'hui avec même moins de 30 degrés localement au bord de l'océan. En effet, nous aurons par exemple de 20 à 34 degrés à Saint-Laurent, de 19 à 33 degrés à Cussac et de 20 à 28 degrés au Verdon. Demain, le soleil se lèvera à 6h20 et se couchera à 21h38. Nous gagnerons 2 minutes d'ensoleillement. Sur le littoral, la marée sera haute à 4h07 et 16h21 avec des coefficients de 67 et 68. Elle sera basse à 10h05 et 22h23. Les courants de baïne restent bien présents sur le littoral girondin. Soyez très prudents si vous allez à l'eau pour vous rafraîchir. Pour ce week-end, l'air devrait être plus respirable avec des maximales qui retombent sous les 30 degrés en moyenne, même si elles resteront au-dessus des normales de saison. Côté ciel, pas de changement, une couverture nuageuse faible et du soleil.
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1: J'ai sélectionné cette offre pour vous. À Civrac, un domaine viticole recrute un tractoriste. Vous serez responsable de la conduite et de l'entretien de tracteurs afin d'assurer le bon déroulement des activités agricoles ou logistiques. Vous intégrerez un groupe de 4 chauffeurs. Vous êtes une personne rigoureuse, dynamique et capable de travailler en autonomie comme en équipe. Vous justifiez d'une expérience d'au moins 2 ans en conduite de tracteur. Cette offre est proposée en CDI à 35 heures par semaine. Plus d'infos sur AkiFM.fr, rubrique emploi.
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1: Bonsoir à tous. 14 départements toujours en alerte orange canicule demain, allant du Morbihan à la Gironde, en passant par Paris. Du côté du Finistère, des Côtes d'Armor et de la Manche, la vigilance redescend en jaune. Les températures dépassent actuellement les 35 degrés, mais une légère baisse est prévue demain. Et le Premier ministre qui a réuni cet après-midi 11 de ses ministres pour évoquer ses fortes chaleurs. Parmi les sujets abordés, l'accueil du public lors des canicules, mais aussi l'état des nappes phréatiques ou encore les risques de feux de forêt. Patrick Balkany, condamné à de la prison ferme dans des affaires de détournement de fonds publics, le tribunal correctionnel de Nanterre vient de condamner l'ancien maire de Levallois-Perret à 15 mois de prison et 3 ans ferme dans 2 dossiers distincts. Hospitalisé, Patrick Balkany ne s'est pas présenté au délibéré. Son avocat a indiqué qu'il comptait faire appel de ces 2 condamnations. Au Moyen-Orient, énième violation du cessez-le-feu par Israël. Le Premier ministre a annoncé avoir donné l'ordre à l'armée de prendre le contrôle de 70% de la bande de Gaza. L'information est sortie sur une chaîne télévisée israélienne. Et de son côté, l'Iran dit avoir visé une base américaine en représailles à des frappes des États-Unis. 4 drones d'attaques iraniens ont été abattus. Ces nouveaux affrontements entre les deux pays sont les plus importants depuis le début du cessez-le-feu le mois dernier. La page sport en cyclisme, Paul Magnier a remporté la 18e étape du Tour d'Italie 2026 ce jeudi pour la 3e année consécutive. Le sprinter âgé seulement de 22 ans est en bonne position pour remporter le maillot cyclamen du classement. Dernière étape de sprint, ce sera dimanche. En attendant, c'est le Danois Jonas Vingegaard qui est toujours leader du classement général. En tennis, il y aura une Française au 3e tour de Roland-Garros, c'est sûr. Diane Paris s'est qualifiée de 7-0 contre l'américaine Ann Lee. Elle rejoindra Amanda Anisimova, une autre américaine, samedi. On rappelle également la qualification héroïque du jeune Moïse Kwame, âgé seulement de 17 ans. Il s'est imposé après une longue bataille de 5 heures face au péruvien Valero. Bonne soirée à tous.

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1: Pour ces prochaines heures, encore du soleil, de la chaleur et peu de nuages jusqu'en fin de journée avec des valeurs qui ne redescendent pas sous les 20 degrés dans la nuit. La vigilance orange canicule est maintenue aujourd'hui et demain. Hydratez-vous bien, restez au frais autant que possible et prenez des nouvelles de vos proches vulnérables. Demain vendredi donc, toujours du beau temps et des températures élevées, même si les maximales devraient être légèrement inférieures à aujourd'hui avec même moins de 30 degrés localement au bord de l'océan. En effet, nous aurons par exemple de 20 à 34 degrés à Saint-Laurent, de 19 à 33 degrés à Cussac et de 20 à 28 degrés au Verdon. Demain, le soleil se lèvera à 6h20 et se couchera à 21h38. Nous gagnerons 2 minutes d'ensoleillement. Sur le littoral, la marée sera haute à 4h07 et 16h21 avec des coefficients de 67 et 68. Elle sera basse à 10h05 et 22h23. Les courants de baïne restent bien présents sur le littoral girondin. Soyez très prudents si vous allez à l'eau pour vous rafraîchir. Pour ce week-end, l'air devrait être plus respirable avec des maximales qui retombent sous les 30 degrés en moyenne, même si elles resteront au-dessus des normales de saison. Côté ciel, pas de changement, une couverture nuageuse faible et du soleil.
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1: Si vous cherchez un contrat court dans la santé, écoutez ça. À Blaignan, l'APAM recrute un infirmier pour le canton Nord-Médoc. Vous aurez pour mission la réalisation des soins infirmiers, la surveillance de l'évolution de l'état de santé des patients, l'organisation des soins délégués aux aides-soignantes, ainsi que la gestion de la partie administrative et la coordination des soins. Ce poste est proposé en CDD de 3 mois, du 1er juillet au 30 septembre, à temps plein. Vous bénéficierez d'un véhicule de service, téléphone et avantages sociaux. Plus d'infos sur acquisfm.fr, rubrique emploi.
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1: Bonsoir à tous. 14 départements toujours en alerte orange canicule demain, allant du Morbihan à la Gironde, en passant par Paris. Du côté du Finistère, des Côtes d'Armor et de la Manche, la vigilance redescend en jaune. Les températures dépassent actuellement les 35 degrés, mais une légère baisse est prévue demain. Et le Premier ministre qui a réuni cet après-midi 11 de ses ministres pour évoquer ses fortes chaleurs. Parmi les sujets abordés, l'accueil du public lors des canicules, mais aussi l'état des nappes phréatiques ou encore les risques de feux de forêt. Patrick Balkany, condamné à de la prison ferme dans des affaires de détournement de fonds publics, le tribunal correctionnel de Nanterre vient de condamner l'ancien maire de Levallois-Perret à 15 mois de prison et 3 ans ferme dans 2 dossiers distincts. Hospitalisé, Patrick Balkany ne s'est pas présenté au délibéré. Son avocat a indiqué qu'il comptait faire appel de ces 2 condamnations. Au Moyen-Orient, énième violation du cessez-le-feu par Israël. Le Premier ministre a annoncé avoir donné l'ordre à l'armée de prendre le contrôle de 70% de la bande de Gaza. L'information est sortie sur une chaîne télévisée israélienne. Et de son côté, l'Iran dit avoir visé une base américaine en représailles à des frappes des États-Unis. 4 drones d'attaques iraniens ont été abattus. Ces nouveaux affrontements entre les deux pays sont les plus importants depuis le début du cessez-le-feu le mois dernier. La page sport en cyclisme, Paul Magnier a remporté la 18e étape du Tour d'Italie 2026 ce jeudi pour la 3e année consécutive. Le sprinter âgé seulement de 22 ans est en bonne position pour remporter le maillot cyclamen du classement. Dernière étape de sprint, ce sera dimanche. En attendant, c'est le Danois Jonas Vingegaard qui est toujours leader du classement général. En tennis, il y aura une Française au 3e tour de Roland-Garros, c'est sûr. Diane Paris s'est qualifiée de 7-0 contre l'américaine Ann Lee. Elle rejoindra Amanda Anisimova, une autre américaine, samedi. On rappelle également la qualification héroïque du jeune Moïse Kwame, âgé seulement de 17 ans. Il s'est imposé après une longue bataille de 5 heures face au Péruvien Valero. Bonne soirée à tous.

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1: Pour ces prochaines heures, encore du soleil, de la chaleur et peu de nuages jusqu'en fin de journée avec des valeurs qui ne redescendent pas sous les 20 degrés dans la nuit. La vigilance orange canicule est maintenue aujourd'hui et demain. Hydratez-vous bien, restez au frais autant que possible et prenez des nouvelles de vos proches vulnérables. Demain vendredi donc, toujours du beau temps et des températures élevées, même si les maximales devraient être légèrement inférieures à aujourd'hui avec même moins de 30 degrés localement au bord de l'océan. En effet, nous aurons par exemple de 20 à 34 degrés à Saint-Laurent, de 19 à 33 degrés à Cussac et de 20 à 28 degrés au Verdon. Demain, le soleil se lèvera à 6h20 et se couchera à 21h38. Nous gagnerons 2 minutes d'ensoleillement. Sur le littoral, la marée sera haute à 4h07 et 16h21 avec des coefficients de 67 et 68. Elle sera basse à 10h05 et 22h23. Les courants de baïne restent bien présents sur le littoral girondin. Soyez très prudents si vous allez à l'eau pour vous rafraîchir. Pour ce week-end, l'air devrait être plus respirable avec des maximales qui retombent sous les 30 degrés en moyenne, même si elles resteront au-dessus des normales de saison. Côté ciel, pas de changement, une couverture nuageuse faible et du soleil.
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2: Nous nous retrouvons pour une nouvelle partie d'émission en compagnie de Stéphane, de musicien du Médoc, mais aussi de ses partenaires Sandrine du Château Grand Gallus et de Gérard de Culture Hip Hop pour donc une nouvelle partie d'émission. Bonjour à tous.
3: Bonjour.
4: Bonjour Alex.
2: Vous avez présenté chacun vos activités et tout le contexte. On a parlé justement des événements qui sont en train de se monter en collaboration tous. Là, on va rentrer un peu plus dans le détail de ces événements. Stéphane, qu'est-ce qui est en train de se préparer ?
5: Avec les musiciens du Médoc, nous créons un pôle communication. Et pour que la communication soit vraiment efficace, nous allons créer des événements. C'est-à-dire que les événements vont servir pour la communication. Pour que cela fonctionne bien, avec nos partenaires, on va faire différents événements, notamment une journée ou une soirée poésie chant au terroir, où on va faire venir des gens qui, eux, vont nous chanter des morceaux assez poétiques et des poètes. Toujours pareil, il y aura une petite exposition en même temps et il y aura une petite collation, une petite assiette dînatoire, une petite planche dînatoire. J'ai prévu aussi un atelier apéro DJ pour ceux qui veulent découvrir le monde du hip-hop, où est-ce que là les gens viendront apprendre à utiliser les platines et pourront animer eux-mêmes la soirée. Et nous avons aussi en prévision une soirée country dans le Médoc, country médocaine, avec un groupe de musique médocaine de country vraiment professionnel qui viendra, Leslie Ryan. Ça sera accompagné cette fois-ci d'un petit barbecue au Sarment. Et pour ceci, je vais demander à Sandrine qu'elle nous parle un petit peu du lieu en lui-même.
4: Oui, bonjour. Oui, je reprends la parole. Oui, en effet, Stéphane a raison. Je pense que tout ce qu'il a comme projet d'événement sur mon terroir est vraiment très adapté au lieu, puisque ce lieu, c'est le calme, la tranquillité, c'est le côté champêtre, les rencontres, passer un moment dans ce terroir, au cœur de mon chai, avec moi, avec mes vins, avec de la musique, avec les artistes que j'apprécie, et puis partager ce talent, partager ce goût du terroir, et puis surtout rassembler les gens, amener de la joie, des bons moments ensemble, et ça peut être que positif pour faire vivre notre Médoc. Je pense que c'est de très très bonnes idées et de très beaux projets, et surtout c'est surtout des liens humains qu'on a créés ensemble avec Stéphane Durand, Céline Capitani et moi, Sandrine Bernard. Nous avons créé déjà beaucoup de liens depuis quelques temps, et puis là aujourd'hui on rencontre aussi Gérard qui est de l'association Culture Hip Hop, qui est vraiment très sympathique et qui veut aussi divertir les gens avec son art de la danse et de la musique. Alors ça, c'est déjà une très très belle chose.
2: Eh bien, merci beaucoup Sandrine. On se retrouvera demain pour la cinquième partie d'émission concernant tous ces événements et ces projets de musiciens du Médoc.
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1: Nous retrouvons notre invité Xavier Destocq pour nous parler de l'édition 2026 des Noctambules à Saint-Aubin de Médoc. Bonjour Xavier.
2: Bonjour à tous.
1: Alors hier, on a commencé à avoir la programmation musicale avec les gagnants du tremplin et les prix du jury qui se produiront sur la scène, sur les deux scènes de ce festival des Noctambules qui a lieu ce samedi 30 mai à Saint-Aubin-de-Médoc à la Plaine des Sports. Là, si on commence à voir les autres artistes qui viendront, on a notamment les petits-fils de Janine.
2: Oui, les petits-fils de Janine, c'est une formation un peu coup de cœur. Pour moi, c'est une formation un peu de rock festif qui propose un univers complètement déjanté, qui se produiront sur la petite scène lors du festival. Et c'est encore une fois, c'est un peu ce qu'on recherche nous aussi dans ce festival. C'est une énergie qui sort de cette formation qui est monstrueuse et qui va en contenter plus d'un, j'en suis sûr. Et puis pour certains, ce sera une très belle découverte et nous sommes très heureux de pouvoir les accueillir cette année.
1: Et on retrouve également un groupe qu'on a déjà reçu ici chez Aki FM, on va dire des locaux, Franck et Damien.
2: Oui, alors Franck et Damien, moi je connais très bien Franck, puisque qui était sur la commune de Saint-Aubin quand il était plus jeune. Donc quand on parle de local, c'est vraiment du vrai local. Franck et Damien, on les a programmés sur d'autres événements. Ils ont déjà participé il y a entre 5 et 10 ans au Noctambule. On les a croisés l'année dernière, et puis c'est vrai qu'ils avaient très envie de revenir jouer à Saint-Aubin. Ça tombe bien parce que nous, on avait très envie de les accueillir. Donc ils seront là aussi cette année. Pour ceux qui les connaissent pas, Franck et Damien, normalement ils jouent une formation à deux, là ils vont être à quatre, donc une formation un peu plus fournie. On est sur du folk, du rock, un peu de country, voilà, des très très bons musiciens qui mettent le show. C'est aussi un coup de cœur, et puis c'est vrai que nous on a une attention particulière pour eux parce que c'est des locaux et puis c'est des Saint-Aubinois pour nous, donc ils sont les bienvenus et ça n'enlève en rien la qualité, leur qualité musicale qui est au top, donc moi je suis ravi de pouvoir les accueillir.
1: Et si on continue à dérouler cette programmation, on a également Vanupier qui viendra avec des invités.
2: Oui, donc Vanupier qui est sur le reggae national français, qui a chanté avec Naaman, qui a disparu l'an passé. Donc c'est vrai que on est très heureux. Là, on est vraiment, on a choisi une programmation un peu éclectique, encore une fois, hein, c'est un peu notre signature. Donc il viendra avec 4 guests. Donc ça permet toujours sur cette base de reggae de Vanupier de partir avec des guests sur des musiques un peu différentes. Donc le premier guest qui sera accueilli, c'est Demi Portion, donc le rappeur français, donc qui va pouvoir apporter des notes de rap un petit peu sur cette musique reggae. Après, on est sur Sarah Lugo, qui est clairement aussi une belle représentante du reggae féminin en Europe. Donc, c'est entre le reggae et la soul. Donc, c'est une très jolie voix et c'est très efficace, très léger. C'est ça va être un beau spectacle aussi. Fab INI, on reste toujours dans le reggae, il vient de Nouvelle-Calédonie sur des duos qui a déjà été mis en place avec Vanupier et on est ravis de l'accueillir. Et puis pour finir, Jason Mist, qui est également originaire de Nouvelle-Calédonie, auteur-compositeur, qui est sur des musiques un peu plus roots. Voilà, donc ça va être des jolis mélanges et tous les guests que Vanupier nous propose vont nous ravir, vont en ravir plus d'un. Et c'est un beau show et puis une belle prestation qu'on va pouvoir regarder et profiter au maximum.
1: Eh bien, merci Xavier. Vous nous avez donc présenté cette première tête d'affiche avec Vanupier. On verra les deux autres demain dans la dernière partie d'émission. Merci, à demain.
2: Merci, à demain.
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1: Nous retrouvons notre invité Thibaut Martinet, fondateur d'Apus Digital, pour nous parler de son activité. Bonjour Thibaut.
2: Bonjour.
1: Précédemment, on a parlé des différents services que vous pouvez proposer pour les entreprises. Vous avez aussi une possibilité de proposer un assistant. En quoi ça consiste ?
2: L'assistant que j'ai développé, c'est un outil interne dont je me sers. En fait, tous les logiciels que je développe sont hébergés sur un serveur qui se situe à Strasbourg. Donc tout est hyper sécurisé pour que je sois le seul qui puisse y avoir accès. Sur ce serveur, j'y ai installé un petit outil. C'est une IA qui est installée sur mon serveur et qui a accès à tout mon serveur et qui peut communiquer uniquement avec l'application que j'ai développée qui est installée sur mon téléphone. Cette IA, ça va me permettre, moi, si j'ai des trous de mémoire, des mots de passe qui me manquent sur mes comptes administrateurs, un besoin d'un document qui est stocké sur mon serveur, des choses comme ça, il a accès à tout, je peux lui poser des questions, il me répond et il me donne tout ce dont j'ai besoin. Autre module qu'il y a dans l'assistant, c'est un module réunion. Le module réunion, il est super bien parce que c'est de la reconnaissance vocale. Donc c'est-à-dire que le temps d'une réunion, je vais poser mon téléphone, je vais demander l'autorisation bien sûr à mon interlocuteur si je peux enregistrer la réunion. Et puis ça va donc faire l'enregistrement audio de la réunion, le retranscrire à l'écrit, le nettoyer. Ça va enlever tous les tics de langage pour faire à l'écrit quelque chose de très propre. Et puis me faire un compte rendu dessus. Donc ce qui fait qu'à la sortie de ma réunion, j'ai directement mon compte rendu de ma réunion. Et puis si j'ai besoin de me rappeler qu'est-ce qu'on s'est dit exactement à tel moment dans la réunion, ben j'ai ma retranscription à l'écrit, donc qui est comme un chat, et je vais aller rechercher le passage qui m'intéresse. Ça, et puis ensuite, des outils un petit peu plus classiques de prise de notes. L'avantage de cette prise de notes, c'est que je peux facilement l'envoyer vers mon IA qui va pouvoir traiter ma note. Et si dans ma note, il y a besoin de faire du développement, des nouvelles idées, des choses comme ça, l'IA va pouvoir me faire un rapport beaucoup plus développé sur ce qu'il y a à mettre en œuvre pour rendre l'idée possible. Donc c'est un assistant que j'ai dans la poche, que j'ai partout, je peux lui poser les questions que je veux, lui demander les documents que je veux, lui demander de faire des choses qu'elle va pouvoir faire directement sur mon serveur et puis de faire un compte rendu sur des réunions, etc.
1: Eh bien, merci beaucoup Thibaut. On se retrouvera demain pour notre cinquième et dernière partie d'émission.
2: Merci beaucoup.
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1: Saint-Sauveur, dernière étape pour l'exposition itinérante de Thibaut Messac, Errance vers l'ailleurs, qui sera visible à la bibliothèque du 22 mai au 4 juin. Une dernière occasion de découvrir ce dialogue entre photographie et illustration qui invite au voyage. Exposition en accès libre et gratuit aux jours et heures d'ouverture de la bibliothèque de Saint-Sauveur.
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